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Et ça vous explique les secousses sismiques dont les journaux parlaient récemment. 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

0: Margoton était le sourire de tout un village amoureux.
1: Amoureux.
0: Ses yeux rieurs semblaient vous dire:
1: qu'est-ce que t'attends pour être heureux?
0: Être heureux. Il n'en fallait pas davantage pour que les garçons allumés parlent les trésors de son corps.

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